Paris Louis, chers auditeurs, c'est Aren au micro d'Hype FM. J'espère que vous êtes en pleine forme. Non ? Eh bien, après ce qui va suivre, vous le serez sans aucun doute. Au programme du jour, du très très lourd avec Armenchik, Joseph Krikorian, Silva Hagopian et bien d'autres. Mais un réveil doit se faire en douceur. Pour cela, je vous propose un double douceur, un duo féminin avec les délicieuses Sophie Mkhayan et Siroucho et le titre Arjani. Allez, on se lève, on monte le son Gamatz Gamatz. Bon réveil sur Hype FM.

La chanson suivante est interprétée par le célèbre chanteur Hovsep et l'orchestre Gomidas. Je vous avais déjà fait écouter plusieurs titres de leur album, en voici un autre extrait. Il s'agit d'une chanson traditionnelle, tout droit venue de Diklanagert. D'ailleurs, le titre Inch Eretir, traduisait Inch Eretir, en dit long. Alors, on se met en rond, on se tient par la main et hoppa, c'est parti!

Vous êtes bien sur Hype FM, chers amis, et on continue notre programme musical avec Sirucho et le titre Yerkudari. Elle y raconte qu'elle attend son bien-aimé pendant 2 ans, le temps qu'il termine son service militaire, d'où la rythmique un peu militaire derrière, mais néanmoins joyeuse grâce à l'interprétation de Sirucho. Yerkudari, c'est tout de suite sur Hype FM.

Alors, la chanson suivante existe en différentes versions, en grec, en arabe, en perse, mais c'est en arménien que l'on va l'écouter aujourd'hui. Sirelem, reprise ici par Joseph Krikorian, Rhythmic Dance House, Bouzouki grec, rappeur anglais, bref, un cocktail détonnant pour vous, chers auditeurs, et rien que pour

Ai-je besoin de vous le présenter encore, Armenchik ? Je ne pense pas. Mais malgré tous les efforts qu'il fait pour sa prétendante, ça ne suffit pas. Eli Kiche. Ah, ces Arméniennes, elles en veulent toujours plus. Mais vous le méritez, alors on vous le donne. Armenchik, Eli Kiche, bon réveil sur Hype FM.

0: Aïe, je sais pas pourquoi, je sens que le générique de fin d'émission va démarrer. 3, 2, 1. Aïe. Bon, bah, je vais devoir vous laisser, hein, mais promis, je reviens très vite à l'antenne pour encore plus de musique. Je vous souhaite une très belle journée. Portez-vous bien. Batchik, salut.
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1: Bonjour, vous suivez le journal de IBFM, merci de m'accueillir chez vous. Les avocats de Gagik Zaroukian, Yeprem Sarkissian et Emin Khatchatryan ont publié de nouveaux documents pour tenter de démonter les accusations portées contre leurs clients. Et pour cela, ils sont allés chercher des éléments en Iran, puisque, rappelons-le, le dirigeant du groupe Multigroup et président d'Arménie Prosper est accusé de complicité dans des détournements de fonds qui ont eu lieu en Iran. En premier lieu, ils ont publié la plainte à l'origine de l'arrestation de Zaroukian, qui a été déposée par Zaroukian lui-même le 14 février 2026 contre trois citoyens iraniens d'origine arménienne, Arman Olamayin, Erfan Olamayin et Hamlet Toumanian, pour fraude, acquisition illégale de biens et abus de privilèges, faux et usage de faux, abus de confiance et blanchiment d'argent. Une deuxième plainte a été déposée le 31 mai 2026 contre les mêmes personnes, visant cette fois-ci un abus de confiance, un complot criminel visant à détourner des biens, le blanchiment d'argent ainsi que l'usurpation d'un titre et d'une fonction officielle à l'encontre une nouvelle fois de Gagik Zaroukian. Ces deux plaintes étaient accompagnées d'un dossier conséquent de documents et de preuves. Ces documents, qui contiennent trois virements faits par la société de Gagik Zaroukian en Iran, au profit d'une société détenue par ces trois personnes, de respectivement 7,5 millions de dollars, 7 millions d'euros et 20 millions de trams, qui auraient été détournés à leur profit, déclenchant la plainte. Les documents contiennent également les éléments par lesquels la justice iranienne a accepté les plaintes et ouvert une procédure pénale et une enquête de police. Pour les avocats de Zaroukian, les documents produits et validés par la justice iranienne montrent bien que la victime dans cette affaire est Gagik Zaroukian, alors que selon le procureur arménien, Gagik Zaroukian aurait agi de concert avec Hamlet Toumanian, tandis que Arman et Erfan Olamayin seraient présentés comme des victimes. De fait, pour les avocats, les accusations portées par Gagik Zaroukian sont dénuées de fondement et ne reflètent pas la réalité objective de l'affaire et sont donc bien une persécution politique de son client. Parallèlement, la plupart des entreprises de Gagik Zaroukian ont été fermées, laissant des milliers de salariés au chômage, ne sachant pas s'ils seront payés. Plusieurs centaines d'entre eux ont encore manifesté mardi et mercredi devant le siège du gouvernement. Il y avait notamment les salariés de la deuxième usine de brandy du pays, Ararat, et ceux de la manufacture de tabac, Multitabac. Les manifestants, en majorité des femmes, se sont plaints que cette interruption empêche même la direction de l'usine de leur avoir versé leur salaire de juin. Nous avons patiemment attendu une semaine sans rien faire, a déclaré l'une d'entre elles, Maria Mogoldichan. Nous voulons maintenant savoir dans combien de temps cette incertitude va durer. Quelqu'un du gouvernement doit nous dire combien de temps cela va durer et quand le problème sera résolu, comment allons-nous payer nos loyers? On ne peut pas vivre comme ça, a-t-elle déclaré. Des manifestations similaires ont lieu à Beauvian, où là encore les salariés affirmaient ne pas avoir été payés pour le mois de juin. Interrogés, les autorités arméniennes ont été incapables d'expliquer pourquoi les entreprises étaient fermées et aussi pourquoi restaient-elles fermées alors que la cimenterie Ararat a, elle, été autorisée à réouvrir. Les avocats de Multigroup, de Gagik Zaroukian, ont indiqué étudier les possibilités de plainte contre l'État pour procédure abusive, demandant que le gouvernement prenne à sa charge le paiement des salaires qui n'ont pas été versés du fait de sa décision injuste et politiquement motivée. Sur les 6 premiers mois de cette année, de janvier à juin donc, des produits d'une valeur de 17 128 000 dollars ont été exportés d'Azerbaïdjan vers l'Arménie. L'information a été donnée hier par l'agence de presse officielle azerbaïdjanaise APA, qui a repris les chiffres du comité des douanes azerbaïdjanais. Un chiffre qui ne représente selon l'Azerbaïdjan que 0,10% du volume de ses exportations, qui sur le premier semestre se monte à près de 25 milliards de dollars, pour l'essentiel du pétrole et du gaz. Ilham Aliyev avait même déclaré en début de semaine que l'Azerbaïdjan pouvait devenir le fournisseur le plus fiable en pétrole et en gaz de l'Arménie, compte tenu des difficultés de la Russie dans ce domaine. L'Arménie, via son ministre des Affaires étrangères, Arat Mirzoyan, avait même appelé l'Europe la semaine dernière à l'aider financièrement pour qu'elle puisse remplacer le gaz russe par une autre source d'approvisionnement, suggérant que l'Azerbaïdjan vende le gaz à l'Europe au prix du marché mondial, puis l'Europe le revendra ensuite à l'Arménie à un tarif préférentiel équivalent à celui que la Russie lui fait payer et qui est trois fois moins cher que le prix du marché mondial. On peut croire au Père Noël. D'ailleurs, le 25 décembre dernier, le Premier ministre Nikol Pachinian avait exprimé l'espoir que l'Azerbaïdjan importerait très rapidement des marchandises d'Arménie et que cela rééquilibrerait ainsi les échanges entre les deux pays et contribuerait ainsi à la paix. 6 mois plus tard, et plus de 17 millions de dollars dépensés en pétrole azerbaïdjanais, aucune marchandise arménienne, pas un tram, n'a été exportée d'Arménie vers l'Azerbaïdjan. Là encore, comme sur le plan diplomatique, les concessions sont unilatérales et ne servent qu'à couvrir les échanges économiques entre l'Azerbaïdjan et l'Europe avec le quitus de l'Arménie. Carnet mondain et people, Sam Chatton, petit-fils de la reine Margaret, a demandé hier en mariage l'artiste anglaise d'origine arménienne, Eleanor Exergian. La princesse Margaret, qui est décédée en 2002, était la sœur cadette de la reine Elisabeth II. Eleanor Exergian entrerait ainsi au sein de la famille royale britannique. Sam Chatton a annoncé la nouvelle sur sa page Instagram. « Je suis très heureux d'annoncer qu'Ellie et moi sommes fiancés. Nous sommes aux anges. Je lui ai fait ma demande avec une bague en porcelaine que j'ai fabriquée », a-t-il écrit. Le père d'Eleanor Exergian est le célèbre critique d'art, le professeur David Exergian, professeur honoraire d'histoire de l'art et du cinéma à l'université de Leicester. Il est marié à Suzanne Moore, critique d'art au Financial Times. Eleanor et Sam se sont rencontrés à l'université d'Édimbourg, où ils sont tous les deux diplômés en art. Peintre abstraite, Eleanor puise son inspiration dans la diaspora arménienne et ses œuvres figurent parmi dans de nombreuses collections privées à Londres, au Japon ou en Écosse. Elle expose en ce moment à la galerie Messum de Londres une série d'œuvres intitulée « Nous sommes nos montagnes » en hommage à cette citation venue d'Al-Sar dans laquelle elle explore la représentation différente de la mère patrie selon le point de vue de quelqu'un de la diaspora. Elle s'était rendue pour la première fois en Arménie en 2022, d'où elle était revenue avec un documentaire intitulé « Paysages imaginés » sorti en 2024. Elle y oppose son imaginaire d'une Arménie éternelle avec ses églises et ses paysages et la modernité de l'Arménie actuelle. Petite info sportive pour conclure, et non, nous ne reviendrons pas sur la défaite de la France en demi-finale de la Coupe du Monde contre l'Espagne, qui affrontera l'Argentine en finale dimanche. Mais nous évoquerons la qualification du champion national de football, Ararat Armenia, pour le deuxième tour des éliminatoires de la Ligue des Champions. Les Arméniens se sont certes inclinés 2-3 au match retour contre l'équipe lettonne de Riga, qui avait lieu avant-hier, mais leur victoire 2-0 au match aller leur ouvre les portes du deuxième tour. Une première dans l'histoire du foot arménien, habitué à perdre très rapidement dès le premier tour. Au tour suivant, ils affronteront les Irlandais de Shamrock Rovers, qui lui aussi qualifie une équipe irlandaise pour la première fois de son histoire au deuxième tour préliminaire de la Champions League. 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Météo. Dernier jour de canicule sur Paris, Lyon, Valence et Marseille, avec des possibilités d'orage sur l'ensemble de ces régions. Il fera de 23 à 31 degrés à Paris et Lyon, de 24 à 34 degrés à Valence et de 25 à 31 degrés à Marseille. Ciel dégagé à Yerevan où il fera de 20 à 30 degrés. Belle journée à tous!

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1: Bonjour, vous suivez le journal de IBFM, merci de m'accueillir chez vous. Les avocats de Gagik Zaroukian, Yeprem Sarkissian et Emin Khatchatryan ont publié de nouveaux documents pour tenter de démonter les accusations portées contre leurs clients. Et pour cela, ils sont allés chercher des éléments en Iran, puisque, rappelons-le, le dirigeant du groupe Multigroup et président d'Arménie Prosper est accusé de complicité dans des détournements de fonds qui ont eu lieu en Iran. En premier lieu, ils ont publié la plainte à l'origine de l'arrestation de Zaroukian, qui a été déposée par Zaroukian lui-même le 14 février 2026 contre trois citoyens iraniens d'origine arménienne, Arman Olamayin, Erfan Olamayin et Hamlet Toumanian, pour fraude, acquisition illégale de biens et abus de privilèges, faux et usage de faux, abus de confiance et blanchiment d'argent. Une deuxième plainte a été déposée le 31 mai 2026 contre les mêmes personnes, visant cette fois-ci un abus de confiance, un complot criminel visant à détourner des biens, le blanchiment d'argent ainsi que l'usurpation d'un titre et d'une fonction officielle à l'encontre une nouvelle fois de Gagik Zaroukian. Ces deux plaintes étaient accompagnées d'un dossier conséquent, de documents et de preuves. Ces documents, qui contiennent trois virements faits par la société de Gagik Zaroukian en Iran, au profit d'une société détenue par ces trois personnes, de respectivement 7,5 millions de dollars, 7 millions d'euros et 20 millions de trams, qui auraient été détournés à leur profit, déclenchant la plainte. Les documents contiennent également les éléments par lesquels la justice iranienne a accepté les plaintes et ouvert une procédure pénale et une enquête de police. Pour les avocats de Zaroukian, les documents produits et validés par la justice iranienne montrent bien que la victime dans cette affaire est Gagik Zaroukian, alors que selon le procureur arménien, Gagik Zaroukian aurait agi de concert avec Hamlet Toumanian, tandis que Arman et Erfan Olamayin seraient présentés comme des victimes. De fait, pour les avocats, les accusations portées par Gagik Zaroukian sont dénuées de fondement et ne reflètent pas la réalité objective de l'affaire et sont donc bien une persécution politique de son client. Parallèlement, la plupart des entreprises de Gagik Zaroukian ont été fermées, laissant des milliers de salariés au chômage, ne sachant pas s'ils seront payés. Plusieurs centaines d'entre eux ont encore manifesté mardi et mercredi devant le siège du gouvernement. Il y avait notamment les salariés de la deuxième usine de brandy du pays, Ararat, et ceux de la manufacture de tabac, Multitabac. Les manifestants, en majorité des femmes, se sont plaints que cette interruption empêche même la direction de l'usine de leur avoir versé leur salaire de juin. Nous avons patiemment attendu une semaine sans rien faire, a déclaré l'une d'entre elles, Maria Mogoldichan. Nous voulons maintenant savoir dans combien de temps cette incertitude va durer. Quelqu'un du gouvernement doit nous dire combien de temps cela va durer et quand le problème sera résolu, comment allons-nous payer nos loyers? On ne peut pas vivre comme ça, a-t-elle déclaré. Des manifestations similaires ont lieu à Beauvian, où là encore les salariés affirmaient ne pas avoir été payés pour le mois de juin. Interrogés, les autorités arméniennes ont été incapables d'expliquer pourquoi les entreprises étaient fermées et aussi pourquoi restaient-elles fermées alors que la cimenterie Ararat a, elle, été autorisée à réouvrir. Les avocats de Multigroup, de Gagik Zaroukian, ont indiqué étudier les possibilités de plainte contre l'État pour procédure abusive, demandant que le gouvernement prenne à sa charge le paiement des salaires qui n'ont pas été versés du fait de sa décision injuste et politiquement motivée. Sur les 6 premiers mois de cette année, de janvier à juin donc, des produits d'une valeur de 17 128 000 dollars ont été exportés d'Azerbaïdjan vers l'Arménie. L'information a été donnée hier par l'agence de presse officielle azerbaïdjanaise APA, qui a repris les chiffres du comité des douanes azerbaïdjanais. Un chiffre qui ne représente selon l'Azerbaïdjan que 0,10% du volume de ses exportations, qui sur le premier semestre se monte à près de 25 milliards de dollars, pour l'essentiel du pétrole et du gaz. Ilham Aliyev avait même déclaré en début de semaine que l'Azerbaïdjan pouvait devenir le fournisseur le plus fiable en pétrole et en gaz de l'Arménie, compte tenu des difficultés de la Russie dans ce domaine. L'Arménie, via son ministre des Affaires étrangères, Arat Mirzoyan, avait même appelé l'Europe la semaine dernière à l'aider financièrement pour qu'elle puisse remplacer le gaz russe par une autre source d'approvisionnement, suggérant que l'Azerbaïdjan vende le gaz à l'Europe au prix du marché mondial, puis l'Europe le revendra ensuite à l'Arménie à un tarif préférentiel équivalent à celui que la Russie lui fait payer et qui est trois fois moins cher que le prix du marché mondial. On peut croire au Père Noël. D'ailleurs, le 25 décembre dernier, le Premier ministre Nikol Pachinian avait exprimé l'espoir que l'Azerbaïdjan importerait très rapidement des marchandises d'Arménie et que cela rééquilibrerait ainsi les échanges entre les deux pays et contribuerait ainsi à la paix. 6 mois plus tard, et plus de 17 millions de dollars dépensés en pétrole azerbaïdjanais, aucune marchandise arménienne, pas un tram, n'a été exportée d'Arménie vers l'Azerbaïdjan. Là encore, comme sur le plan diplomatique, les concessions sont unilatérales et ne servent qu'à couvrir les échanges économiques entre l'Azerbaïdjan et l'Europe avec le quitus de l'Arménie. Carnet mondain et people, Sam Chatton, petit-fils de la reine Margaret, a demandé hier en mariage l'artiste anglaise d'origine arménienne, Eleanor Exergian. La princesse Margaret, qui est décédée en 2002, était la sœur cadette de la reine Elisabeth II. Eleanor Exergian entrerait ainsi au sein de la famille royale britannique. Sam Chatton a annoncé la nouvelle sur sa page Instagram. « Je suis très heureux d'annoncer qu'Ellie et moi sommes fiancés. Nous sommes aux anges. Je lui ai fait ma demande avec une bague en porcelaine que j'ai fabriquée », a-t-il écrit. Le père d'Eleanor Exergian est le célèbre critique d'art, le professeur David Exergian, professeur honoraire d'histoire de l'art et du cinéma à l'université de Leicester. Il est marié à Suzanne Moore, critique d'art au Financial Times. Eleanor et Sam se sont rencontrés à l'université d'Édimbourg, où ils sont tous les deux diplômés en art. Peintre abstraite, Eleanor puise son inspiration dans la diaspora arménienne et ses œuvres figurent parmi dans de nombreuses collections privées à Londres, au Japon ou en Écosse. Elle expose en ce moment à la galerie Messum de Londres une série d'œuvres intitulée « Nous sommes nos montagnes » en hommage à cette citation venue d'Al-Sar dans laquelle elle explore la représentation différente de la mère patrie selon le point de vue de quelqu'un de la diaspora. Elle s'était rendue pour la première fois en Arménie en 2022, d'où elle était revenue avec un documentaire intitulé « Paysages imaginés » sorti en 2024. Elle y oppose son imaginaire d'une Arménie éternelle avec ses églises et ses paysages et la modernité de l'Arménie actuelle. Petite info sportive pour conclure, et non, nous ne reviendrons pas sur la défaite de la France en demi-finale de la Coupe du Monde contre l'Espagne, qui affrontera l'Argentine en finale dimanche. Mais nous évoquerons la qualification du champion national de football, Ararat Armenia, pour le deuxième tour des éliminatoires de la Ligue des Champions. Les Arméniens se sont certes inclinés 2-3 au match retour contre l'équipe lettonne de Riga, qui avait lieu avant-hier, mais leur victoire 2-0 au match aller leur ouvre les portes du deuxième tour. Une première dans l'histoire du foot arménien, habitué à perdre très rapidement dès le premier tour. Au tour suivant, ils affronteront les Irlandais de Shamrock Rovers, qui lui aussi qualifie une équipe irlandaise pour la première fois de son histoire au deuxième tour préliminaire de la Champions League. 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Météo. Dernier jour de canicule sur Paris, Lyon, Valence et Marseille, avec des possibilités d'orage sur l'ensemble de ces régions. Il fera de 23 à 31 degrés à Paris et Lyon, de 24 à 34 degrés à Valence et de 25 à 31 degrés à Marseille. Ciel dégagé à Yerevan où il fera de 20 à 30 degrés. Belle journée à tous!

Chers auditeurs, bonjour. Nous revenons cette semaine sur le sommet de l'OTAN à Ankara, cette fois-ci en pénétrant les coulisses. De grandes annonces ont été faites comme la poursuite du soutien à l'Ukraine, l'augmentation des capacités de défense ou encore la coopération renforcée entre les alliés. Trump a aussi promis la vente des F-35 à Ankara, une décision que la Turquie attend depuis longtemps. Rien n'a cependant encore été signé. Comme nous l'avions mentionné la semaine dernière, la capitale a pratiquement cessé de vivre pendant près d'une semaine pour accueillir les hauts dignitaires. Ankara était comme une cité interdite. Pour les habitants qui découvraient des barrages partout sur leur chemin et sans transport en commun, le sommet de l'OTAN s'est surtout traduit par un confinement chez eux. Il fallait offrir aux dirigeants un décor impeccable, c'est-à-dire une capitale vidée de son agitation habituelle. Emmanuel Macron a par exemple fait son traditionnel jogging matinal dans des rues désertes. Une course presque surréaliste, un dispositif de sécurité impressionnant qui contrastait par exemple avec Yerevan où il avait fait son jogging interrompu par des selfies. Erdogan, qui aime prendre comme référence l'Empire ottoman plutôt que la République turque, avait pensé à une mise en scène spectaculaire. Devant son palais aux 1000 pièces, les invités étaient accueillis par lui-même, accompagnés de figurants déguisés en janissaires, ces soldats d'élite de l'Empire ottoman, au rythme des fanfares mehter, entonnant des airs militaires ottomans comme au temps des sultans. Une manière pour Erdogan de rappeler que la Turquie n'est pas seulement un simple membre de l'Alliance Atlantique, mais aussi l'héritière d'un empire qui a longtemps fait trembler l'Europe. Et puis, il y a eu les banquets, toujours dans la même logique. À Ankara, les tables d'une abondance presque indécente débordaient de dizaines de spécialités de la cuisine ottomane. Des pyramides de mézés, des mantés, des agneaux entiers rôtis, des montagnes de baklava, à n'en plus finir. Mais le moment le plus étonnant est sans doute arrivé au moment des cadeaux. Habituellement, les chefs d'État repartent avec un objet d'art, un livre ancien, une pièce d'artisanat local. Cette fois-ci, le Reis Erdogan avait choisi d'offrir un authentique revolver gravé au nom de chaque dirigeant, accompagné de 6 vraies cartouches, le tout dans un coffret. De quoi laisser les diplomaties perplexes, qui ne savaient pas s'il fallait déclarer le revolver à la douane ou le laisser en Turquie. L'idée était de promouvoir le savoir-faire de l'industrie d'armement turque et aussi, qui sait, célébrer une alliance militaire. Le cas le plus cocasse est celui du Premier ministre belge. Son équipe n'avait pas ouvert le coffret avant de rentrer. À l'arrivée à Bruxelles, surprise, un revolver et des munitions dans les bagages officiels qu'ils ont été obligés de confier à la police des douanes. Au fond, ce sommet résume assez bien la diplomatie turque d'aujourd'hui. Pendant que les janissaires paradaient et que les tambours du Mehter résonnaient, Ankara essayait surtout de convaincre Washington de lui vendre des F-35. Le maire emprisonné d'Istanbul a été expulsé de l'audience lors de son procès. C'est la deuxième fois en une semaine que le maire d'Istanbul a été expulsé de son audience sous prétexte de perturber la séance parce qu'il contestait le calendrier fixé par les juges pour les plaidoiries de la défense prévues pendant le sommet de l'OTAN. Le maire protestait que le délai qui lui était imparti pour sa défense était trop court. Il a dit alors de son procès qu'il n'était pas venu pour être interrogé, mais plutôt pour formuler ses demandes. Le juge a alors arrêté l'audience et lui a crié « dehors ». Avant d'être reconduit hors de la salle, İmamoğlu a lancé au juge « Avec les dirigeants du monde entier présents en Turquie, comment expliquerez-vous qu'Ekrem İmamoğlu soit réduit au silence ?»
À Silivri, la prison des prisonniers politiques, la Turquie accueillant en grande pompe les dirigeants de l'OTAN, elle montrait son autre visage, celui d'une autocratie qui empêche les opposants de présenter leur défense. Ekrem İmamoğlu, favori absolu des sondages pour les prochaines présidentielles, est suivi dans des affaires montées de toutes pièces et visé par une peine théorique qui dépasse les 2400 ans de prison. Il a aussi été privé de son diplôme universitaire, plus de 30 ans après son obtention, au motif qu'il présentait des irrégularités. Rappelons que le diplôme universitaire est obligatoire pour être candidat aux élections présidentielles en Turquie. Erdoğan n'a cependant jamais pu présenter son diplôme, mais seulement une photocopie. Pour beaucoup, il n'aurait même pas fait d'études universitaires. Sur le compte social de la municipalité d'Istanbul, Ekrem İmamoğlu, qui a été expulsé de la salle d'audience, a déclaré en parlant d'Erdoğan « Il a peur de rivaliser avec moi, il a peur de ma voix, de mes paroles, de mon image, de mon nom, c'est pourquoi ma voix est interdite, mon image est interdite, ma photo est interdite et ma défense aussi est interdite », a dit le maire emprisonné d'Istanbul. Chers auditeurs, voici pour l'actu Turquie de cette semaine. Merci de votre attention et à la semaine prochaine.

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1: Bonjour, vous suivez le journal de IBFM, merci de m'accueillir chez vous. Les avocats de Gagik Zaroukian, Yeprem Sarkissian et Emin Khatchatryan ont publié de nouveaux documents pour tenter de démonter les accusations portées contre leurs clients. Et pour cela, ils sont allés chercher des éléments en Iran, puisque, rappelons-le, le dirigeant du groupe Multigroup et président d'Arménie Prosper est accusé de complicité dans des détournements de fonds qui ont eu lieu en Iran. En premier lieu, ils ont publié la plainte à l'origine de l'arrestation de Zaroukian, qui a été déposée par Zaroukian lui-même le 14 février 2026 contre trois citoyens iraniens d'origine arménienne, Arman Olamayin, Erfan Olamayin et Hamlet Toumanian, pour fraude, acquisition illégale de biens et abus de privilèges, faux et usage de faux, abus de confiance et blanchiment d'argent. Une deuxième plainte a été déposée le 31 mai 2026 contre les mêmes personnes, visant cette fois-ci un abus de confiance, un complot criminel visant à détourner des biens, le blanchiment d'argent ainsi que l'usurpation d'un titre et d'une fonction officielle à l'encontre une nouvelle fois de Gagik Zaroukian. Ces deux plaintes étaient accompagnées d'un dossier conséquent, de documents et de preuves. Ces documents, qui contiennent trois virements faits par la société de Gagik Zaroukian en Iran, au profit d'une société détenue par ces trois personnes, de respectivement 7,5 millions de dollars, 7 millions d'euros et 20 millions de trams, qui auraient été détournés à leur profit, déclenchant la plainte. Les documents contiennent également les éléments par lesquels la justice iranienne a accepté les plaintes et ouvert une procédure pénale et une enquête de police. Pour les avocats de Zaroukian, les documents produits et validés par la justice iranienne montrent bien que la victime dans cette affaire est Gagik Zaroukian, alors que selon le procureur arménien, Gagik Zaroukian aurait agi de concert avec Hamlet Toumanian, tandis que Arman et Erfan Olamayin seraient présentés comme des victimes. De fait, pour les avocats, les accusations portées par Gagik Zaroukian sont dénuées de fondement et ne reflètent pas la réalité objective de l'affaire et sont donc bien une persécution politique de son client. Parallèlement, la plupart des entreprises de Gagik Zaroukian ont été fermées, laissant des milliers de salariés au chômage, ne sachant pas s'ils seront payés. Plusieurs centaines d'entre eux ont encore manifesté mardi et mercredi devant le siège du gouvernement. Il y avait notamment les salariés de la deuxième usine de brandy du pays, Ararat, et ceux de la manufacture de tabac, Multitabac. Les manifestants, en majorité des femmes, se sont plaints que cette interruption empêche même la direction de l'usine de leur avoir versé leur salaire de juin. Nous avons patiemment attendu une semaine sans rien faire, a déclaré l'une d'entre elles, Maria Mogoldichan. Nous voulons maintenant savoir dans combien de temps cette incertitude va durer. Quelqu'un du gouvernement doit nous dire combien de temps cela va durer et quand le problème sera résolu, comment allons-nous payer nos loyers? On ne peut pas vivre comme ça, a-t-elle déclaré. Des manifestations similaires ont lieu à Beauvian, où là encore les salariés affirmaient ne pas avoir été payés pour le mois de juin. Interrogés, les autorités arméniennes ont été incapables d'expliquer pourquoi les entreprises étaient fermées et aussi pourquoi restaient-elles fermées alors que la cimenterie Ararat a, elle, été autorisée à réouvrir. Les avocats de Multigroup, de Gagik Zaroukian, ont indiqué étudier les possibilités de plainte contre l'État pour procédure abusive, demandant que le gouvernement prenne à sa charge le paiement des salaires qui n'ont pas été versés du fait de sa décision injuste et politiquement motivée. Sur les 6 premiers mois de cette année, de janvier à juin donc, des produits d'une valeur de 17 128 000 dollars ont été exportés d'Azerbaïdjan vers l'Arménie. L'information a été donnée hier par l'agence de presse officielle azerbaïdjanaise APA, qui a repris les chiffres du comité des douanes azerbaïdjanais. Un chiffre qui ne représente selon l'Azerbaïdjan que 0,10% du volume de ses exportations, qui sur le premier semestre se monte à près de 25 milliards de dollars pour l'essentiel du pétrole et du gaz. Ilham Aliyev avait même déclaré en début de semaine que l'Azerbaïdjan pouvait devenir le fournisseur le plus fiable en pétrole et en gaz de l'Arménie, compte tenu des difficultés de la Russie dans ce domaine. L'Arménie, via son ministre des Affaires étrangères, Arat Mirzoyan, avait même appelé l'Europe la semaine dernière à l'aider financièrement pour qu'elle puisse remplacer le gaz russe par une autre source d'approvisionnement, suggérant que l'Azerbaïdjan vende le gaz à l'Europe au prix du marché mondial, puis l'Europe le revendra ensuite à l'Arménie à un tarif préférentiel équivalent à celui que la Russie lui fait payer et qui est trois fois moins cher que le prix du marché mondial. On peut croire au Père Noël. D'ailleurs, le 25 décembre dernier, le Premier ministre Nikol Pachinian avait exprimé l'espoir que l'Azerbaïdjan importerait très rapidement des marchandises d'Arménie et que cela rééquilibrerait ainsi les échanges entre les deux pays et contribuerait ainsi à la paix. 6 mois plus tard, et plus de 17 millions de dollars dépensés en pétrole azerbaïdjanais, aucune marchandise arménienne, pas un tram, n'a été exportée d'Arménie vers l'Azerbaïdjan. Là encore, comme sur le plan diplomatique, les concessions sont unilatérales et ne servent qu'à couvrir les échanges économiques entre l'Azerbaïdjan et l'Europe avec le quitus de l'Arménie. Carnet mondain et people, Sam Chatton, petit-fils de la reine Margaret, a demandé hier en mariage l'artiste anglaise d'origine arménienne, Eleanor Exergian. La princesse Margaret, qui est décédée en 2002, était la sœur cadette de la reine Elisabeth II. Eleanor Exergian entrerait ainsi au sein de la famille royale britannique. Sam Chatton a annoncé la nouvelle sur sa page Instagram. « Je suis très heureux d'annoncer qu'Ellie et moi sommes fiancés. Nous sommes aux anges. Je lui ai fait ma demande avec une bague en porcelaine que j'ai fabriquée », a-t-il écrit. Le père d'Eleanor Exergian est le célèbre critique d'art, le professeur David Exergian, professeur honoraire d'histoire de l'art et du cinéma à l'université de Leicester. Il est marié à Suzanne Moore, critique d'art au Financial Times. Eleanor et Sam se sont rencontrés à l'université d'Édimbourg, où ils sont tous les deux diplômés en art. Peintre abstraite, Eleanor puise son inspiration dans la diaspora arménienne et ses œuvres figurent parmi dans de nombreuses collections privées à Londres, au Japon ou en Écosse. Elle expose en ce moment à la galerie Messum de Londres une série d'œuvres intitulée « Nous sommes nos montagnes » en hommage à cette citation venue d'Al-Sar dans laquelle elle explore la représentation différente de la mère patrie selon le point de vue de quelqu'un de la diaspora. Elle s'était rendue pour la première fois en Arménie en 2022, d'où elle était revenue avec un documentaire intitulé « Paysages imaginés » sorti en 2024. Elle y oppose son imaginaire d'une Arménie éternelle avec ses églises et ses paysages et la modernité de l'Arménie actuelle. Petite info sportive pour conclure, et non, nous ne reviendrons pas sur la défaite de la France en demi-finale de la Coupe du Monde contre l'Espagne, qui affrontera l'Argentine en finale dimanche. Mais nous évoquerons la qualification du champion national de football, Ararat Armenia, pour le deuxième tour des éliminatoires de la Ligue des Champions. Les Arméniens se sont certes inclinés 2-3 au match retour contre l'équipe lettonne de Riga, qui avait lieu avant-hier, mais leur victoire 2-0 au match aller leur ouvre les portes du deuxième tour. Une première dans l'histoire du foot arménien, habitué à perdre très rapidement dès le premier tour. Au tour suivant, ils affronteront les Irlandais de Shamrock Rovers, qui lui aussi qualifie une équipe irlandaise pour la première fois de son histoire au deuxième tour préliminaire de la Champions League. 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Météo. Dernier jour de canicule sur Paris, Lyon, Valence et Marseille, avec des possibilités d'orage sur l'ensemble de ces régions. Il fera de 23 à 31 degrés à Paris et Lyon, de 24 à 34 degrés à Valence et de 25 à 31 degrés à Marseille. Ciel dégagé à Yerevan où il fera de 20 à 30 degrés. Belle journée à tous!

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1: Bonjour, vous suivez le journal de IBFM, merci de m'accueillir chez vous. Les avocats de Gagik Zaroukian, Yeprem Sarkissian et Emin Khatchatryan ont publié de nouveaux documents pour tenter de démonter les accusations portées contre leurs clients. Et pour cela, ils sont allés chercher des éléments en Iran, puisque, rappelons-le, le dirigeant du groupe Multigroup et président d'Arménie Prosper est accusé de complicité dans des détournements de fonds qui ont eu lieu en Iran. En premier lieu, ils ont publié la plainte à l'origine de l'arrestation de Zaroukian, qui a été déposée par Zaroukian lui-même le 14 février 2026 contre trois citoyens iraniens d'origine arménienne, Arman Olamayin, Erfan Olamayin et Hamlet Toumanian, pour fraude, acquisition illégale de biens et abus de privilèges, faux et usage de faux, abus de confiance et blanchiment d'argent. Une deuxième plainte a été déposée le 31 mai 2026 contre les mêmes personnes, visant cette fois-ci un abus de confiance, un complot criminel visant à détourner des biens, le blanchiment d'argent ainsi que l'usurpation d'un titre et d'une fonction officielle à l'encontre une nouvelle fois de Gagik Zaroukian. Ces deux plaintes étaient accompagnées d'un dossier conséquent, de documents et de preuves. Ces documents, qui contiennent trois virements faits par la société de Gagik Zaroukian en Iran, au profit d'une société détenue par ces trois personnes, de respectivement 7,5 millions de dollars, 7 millions d'euros et 20 millions de trams, qui auraient été détournés à leur profit, déclenchant la plainte. Les documents contiennent également les éléments par lesquels la justice iranienne a accepté les plaintes et ouvert une procédure pénale et une enquête de police. Pour les avocats de Zaroukian, les documents produits et validés par la justice iranienne montrent bien que la victime dans cette affaire est Gagik Zaroukian, alors que selon le procureur arménien, Gagik Zaroukian aurait agi de concert avec Hamlet Toumanian, tandis que Arman et Erfan Olamayin seraient présentés comme des victimes. De fait, pour les avocats, les accusations portées par Gagik Zaroukian sont dénuées de fondement et ne reflètent pas la réalité objective de l'affaire et sont donc bien une persécution politique de son client. Parallèlement, la plupart des entreprises de Gagik Zaroukian ont été fermées, laissant des milliers de salariés au chômage, ne sachant pas s'ils seront payés. Plusieurs centaines d'entre eux ont encore manifesté mardi et mercredi devant le siège du gouvernement. Il y avait notamment les salariés de la deuxième usine de brandy du pays, Ararat, et ceux de la manufacture de tabac, Multitabac. Les manifestants, en majorité des femmes, se sont plaints que cette interruption empêche même la direction de l'usine de leur avoir versé leur salaire de juin. Nous avons patiemment attendu une semaine sans rien faire, a déclaré l'une d'entre elles, Maria Mogoldichan. Nous voulons maintenant savoir dans combien de temps cette incertitude va durer. Quelqu'un du gouvernement doit nous dire combien de temps cela va durer et quand le problème sera résolu, comment allons-nous payer nos loyers? On ne peut pas vivre comme ça, a-t-elle déclaré. Des manifestations similaires ont lieu à Beauvian, où là encore les salariés affirmaient ne pas avoir été payés pour le mois de juin. Interrogés, les autorités arméniennes ont été incapables d'expliquer pourquoi les entreprises étaient fermées et aussi pourquoi restaient-elles fermées alors que la cimenterie Ararat a, elle, été autorisée à réouvrir. Les avocats de Multigroup, de Gagik Zaroukian, ont indiqué étudier les possibilités de plainte contre l'État pour procédure abusive, demandant que le gouvernement prenne à sa charge le paiement des salaires qui n'ont pas été versés du fait de sa décision injuste et politiquement motivée. Sur les 6 premiers mois de cette année, de janvier à juin donc, des produits d'une valeur de 17 128 000 dollars ont été exportés d'Azerbaïdjan vers l'Arménie. L'information a été donnée hier par l'agence de presse officielle azerbaïdjanaise APA, qui a repris les chiffres du comité des douanes azerbaïdjanais. Un chiffre qui ne représente selon l'Azerbaïdjan que 0,10% du volume de ses exportations, qui sur le premier semestre se monte à près de 25 milliards de dollars pour l'essentiel du pétrole et du gaz. Ilham Aliyev avait même déclaré en début de semaine que l'Azerbaïdjan pouvait devenir le fournisseur le plus fiable en pétrole et en gaz de l'Arménie.

entre les deux pays et contribuerait ainsi à la paix. Six mois plus tard, et plus de 17 millions de dollars dépensés en pétrole azerbaïdjanais, aucune marchandise arménienne, pas un tram, n'a été exportée d'Arménie vers l'Azerbaïdjan. Là encore, comme sur le plan diplomatique, les concessions sont unilatérales et ne servent qu'à couvrir les échanges économiques entre l'Azerbaïdjan et l'Europe avec le quitus de l'Arménie. Carnet mondain et people, Sam Chatton, petit-fils de la reine Margaret, a demandé hier en mariage l'artiste anglaise d'origine arménienne, Eleanor Exergian. La princesse Margaret, qui est décédée en 2002, était la sœur cadette de la reine Elisabeth II. Eleanor Exergian entrerait ainsi au sein de la famille royale britannique. Sam Chatton a annoncé la nouvelle sur sa page Instagram. « Je suis très heureux d'annoncer qu'Eli et moi sommes fiancés. Nous sommes aux anges. Je lui ai fait ma demande avec une bague en porcelaine que j'ai fabriquée », a-t-il écrit. Le père d'Eleanor Exergian est le célèbre critique d'art, le professeur David Exergian, professeur honoraire d'histoire de l'art et du cinéma à l'université de Leicester. Il est marié à Suzanne Moore, critique d'art au Financial Times. Eleanor et Sam se sont rencontrés à l'université d'Édimbourg, où ils sont tous les deux diplômés en art. Peintre abstraite, Eleanor puise son inspiration dans la diaspora arménienne et ses œuvres figurent parmi dans de nombreuses collections privées à Londres, au Japon ou en Écosse. Elle expose en ce moment à la galerie Messum de Londres une série d'œuvres intitulée « Nous sommes nos montagnes » en hommage à cette citation venue d'Al-Sar dans laquelle elle explore la représentation différente de la mère patrie selon le point de vue de quelqu'un de la diaspora. Elle s'était rendue pour la première fois en Arménie en 2022, d'où elle était revenue avec un documentaire intitulé « Paysages imaginés » sorti en 2024. Elle y oppose son imaginaire d'une Arménie éternelle avec ses églises et ses paysages et la modernité de l'Arménie actuelle. Petite info sportive pour conclure, et non, nous ne reviendrons pas sur la défaite de la France en demi-finale de la Coupe du Monde contre l'Espagne, qui affrontera l'Argentine en finale dimanche. Mais nous évoquerons la qualification du champion national de football, Ararat Armenia, pour le deuxième tour des éliminatoires de la Ligue des Champions. Les Arméniens se sont certes inclinés 2-3 au match retour contre l'équipe lettonne de Riga, qui avait lieu avant-hier, mais leur victoire 2-0 au match aller leur ouvre les portes du deuxième tour. Une première dans l'histoire du foot arménien, habitué à perdre très rapidement dès le premier tour. Au tour suivant, ils affronteront les Irlandais de Shamrock Rovers, qui lui aussi qualifie une équipe irlandaise pour la première fois de son histoire au deuxième tour préliminaire de la Champions League. 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Météo, dernier jour de canicule sur Paris, Lyon, Valence et Marseille, avec des possibilités d'orage sur l'ensemble de ces régions. Il fera de 23 à 31 degrés à Paris et Lyon, de 24 à 34 degrés à Valence et de 25 à 31 degrés à Marseille. Ciel dégagé à Yerevan où il fera de 20 à 30 degrés. Belle journée à tous!

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1: Bonjour, vous suivez le journal de IBFM, merci de m'accueillir chez vous. Les avocats de Gagi Gzaroukian, Yeprem Sarkissian et Emine Khatchatryan ont publié de nouveaux documents pour tenter de démonter les accusations portées contre leurs clients. Et pour cela, ils sont allés chercher des éléments en Iran, puisque, rappelons-le, le dirigeant du groupe Multigroup et président d'Arménie Prospère est accusé de complicité dans des détournements de fonds qui ont eu lieu en Iran. En premier lieu, ils ont publié la plainte à l'origine de l'arrestation de Gzaroukian, qui a été déposée par Gzaroukian lui-même le 14 février 2026 contre trois citoyens iraniens d'origine arménienne, Arman Olamayin, Erfan Olamayin et Amlet Toumanian, pour fraude, acquisition illégale de biens et abus de privilèges, faux et usage de faux, abus de confiance et blanchiment d'argent. Une deuxième plainte a été déposée le 31 mai 2026 contre les mêmes personnes, visant cette fois-ci un abus de confiance, un complot criminel visant à détourner des biens, le blanchiment d'argent ainsi que l'usurpation d'un titre et d'une fonction officielle à l'encontre une nouvelle fois de Gagi Gzaroukian. Ces deux plaintes étaient accompagnées d'un dossier conséquent, de documents et de preuves. Ces documents, qui contiennent trois virements faits par la société de Gagi Gzaroukian en Iran, au profit d'une société détenue par ces trois personnes, de respectivement 7,5 millions de dollars, 7 millions d'euros et 20 millions de trams, qui auraient été détournés à leur profit, déclenchant la plainte. Les documents contiennent également les éléments par lesquels la justice iranienne a accepté les plaintes et ouvert une procédure pénale et une enquête de police. Pour les avocats de Gzaroukian, les documents produits et validés par la justice iranienne montrent bien que la victime dans cette affaire est Gagi Gzaroukian, alors que selon le procureur arménien, Gagi Gzaroukian aurait agi de concert avec Amlet Toumanian, tandis que Arman et Erfan Olamayin seraient présentés comme des victimes. De fait, pour les avocats, les accusations portées par Gagi Gzaroukian sont dénuées de fondement et ne reflètent pas la réalité objective de l'affaire et sont donc bien une persécution politique de son client. Parallèlement, la plupart des entreprises de Gagi Gzaroukian ont été fermées, laissant des milliers de salariés au chômage, ne sachant pas s'ils seront payés. Plusieurs centaines d'entre eux ont encore manifesté mardi et mercredi devant le siège du gouvernement. Il y avait notamment les salariés de la deuxième usine de brandy du pays, Ararat, et ceux de la manufacture de tabac, Multitabac. Les manifestants, en majorité des femmes, se sont plaints que cette interruption empêche même la direction de l'usine de leur avoir versé leur salaire de juin. Nous avons patiemment attendu une semaine sans rien faire, a déclaré l'une d'entre elles, Maria Mogoldichan. Nous voulons maintenant savoir dans combien de temps cette incertitude va durer. Quelqu'un du gouvernement doit nous dire combien de temps cela va durer et quand le problème sera résolu, comment allons-nous payer nos loyers? On ne peut pas vivre comme ça, a-t-elle déclaré. Des manifestations similaires ont lieu à Beauvian, où là encore les salariés affirmaient ne pas avoir été payés pour le mois de juin. Interrogés, les autorités arméniennes ont été incapables d'expliquer pourquoi les entreprises étaient fermées et aussi pourquoi restaient-elles fermées alors que la cimenterie Ararat a, elle, été autorisée à réouvrir. Les avocats de Multigroup, de Gagi Gzaroukian, ont indiqué étudier les possibilités de plainte contre l'État pour procédure abusive, demandant que le gouvernement prenne à sa charge le paiement des salaires qui n'ont pas été versés du fait de sa décision injuste et politiquement motivée. Sur les six premiers mois de cette année, de janvier à juin donc, des produits d'une valeur de 17 128 000 dollars ont été exportés d'Azerbaïdjan vers l'Arménie. L'information a été donnée hier par l'agence de presse officielle azerbaïdjanaise APA, qui a repris les chiffres du comité des douanes azerbaïdjanais. Un chiffre qui ne représente selon l'Azerbaïdjan que 0,10% du volume de ses exportations, qui sur le premier semestre se monte à près de 25 milliards de dollars, pour l'essentiel du pétrole et du gaz. Ilham Aliyev avait même déclaré en début de semaine que l'Azerbaïdjan pouvait devenir le fournisseur le plus fiable en pétrole et en gaz de l'Arménie, compte tenu des difficultés de la Russie dans ce domaine. L'Arménie, via son ministre des Affaires étrangères, Arat Mirzoyan, avait même appelé l'Europe la semaine dernière à l'aider financièrement pour qu'elle puisse remplacer le gaz russe par une autre source d'approvisionnement, suggérant que l'Azerbaïdjan vende le gaz à l'Europe au prix du marché mondial, puis l'Europe le revendra ensuite à l'Arménie à un tarif préférentiel équivalent à celui que la Russie lui fait payer et qui est trois fois moins cher que le prix du marché mondial. On peut croire au Père Noël. D'ailleurs, le 25 décembre dernier, le Premier ministre Nikol Pachinian avait exprimé l'espoir que l'Azerbaïdjan importerait très rapidement des marchandises d'Arménie et que cela rééquilibrerait ainsi les échanges entre les deux pays et contribuerait ainsi à la paix. 6 mois plus tard, et plus de 17 millions de dollars dépensés en pétrole azerbaïdjanais, aucune marchandise arménienne, pas un tram, n'a été exportée d'Arménie vers l'Azerbaïdjan. Là encore, comme sur le plan diplomatique, les concessions sont unilatérales et ne servent qu'à couvrir les échanges économiques entre l'Azerbaïdjan et l'Europe avec le quitus de l'Arménie. Carnet mondain et people, Sam Chatton, petit-fils de la reine Margaret, a demandé hier en mariage l'artiste anglaise d'origine arménienne, Eleanor Exergian. La princesse Margaret, qui est décédée en 2002, était la sœur cadette de la reine Elisabeth II. Eleanor Exergian entrerait ainsi au sein de la famille royale britannique. Sam Chatton a annoncé la nouvelle sur sa page Instagram. « Je suis très heureux d'annoncer qu'Ellie et moi sommes fiancés. Nous sommes aux anges. Je lui ai fait ma demande avec une bague en porcelaine que j'ai fabriquée », a-t-il écrit. Le père d'Eleanor Exergian est le célèbre critique d'art, le professeur David Exergian, professeur honoraire d'histoire de l'art et du cinéma à l'université de Leicester. Il est marié à Suzanne Moore, critique d'art au Financial Times. Eleanor et Sam se sont rencontrés à l'université d'Édimbourg, où ils sont tous les deux diplômés en art. Peintre abstraite, Eleanor puise son inspiration dans la diaspora arménienne et ses œuvres figurent

Nous ne reviendrons pas sur la défaite de la France en demi-finale de la Coupe du Monde contre l'Espagne, qui affrontera l'Argentine en finale dimanche. Mais nous évoquerons la qualification du champion national de football, Ararat Armenia, pour le deuxième tour des éliminatoires de la Ligue des Champions. Les Arméniens se sont certes inclinés 2-3 au match retour contre l'équipe lettonne de Riga, qui avait lieu avant-hier, mais leur victoire 2-0 au match aller leur ouvre les portes du deuxième tour. Une première dans l'histoire du foot arménien, habitué à perdre très rapidement dès le premier tour. Au tour suivant, ils affronteront les Irlandais de Shamrock Rovers, qui lui aussi qualifie une équipe irlandaise pour la première fois de son histoire au deuxième tour préliminaire de la Champions League. 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Météo. Dernier jour de canicule sur Paris, Lyon, Valence et Marseille, avec des possibilités d'orage sur l'ensemble de ces régions. Il fera de 23 à 31 degrés à Paris et Lyon, de 24 à 34 degrés à Valence et de 25 à 31 degrés à Marseille. Ciel dégagé à Yerevan où il fera de 20 à 30 degrés. Belle journée à tous!

Chers auditeurs, bonjour. Nous revenons cette semaine sur le sommet de l'OTAN à Ankara, cette fois-ci en pénétrant les coulisses. De grandes annonces ont été faites comme la poursuite du soutien à l'Ukraine, l'augmentation des capacités de défense ou encore la coopération renforcée entre les alliés. Trump a aussi promis la vente des F-35 à Ankara, une décision que la Turquie attend depuis longtemps. Rien n'a cependant encore été signé. Comme nous l'avions mentionné la semaine dernière, la capitale a pratiquement cessé de vivre pendant près d'une semaine pour accueillir les hauts dignitaires. Ankara était comme une cité interdite. Pour les habitants qui découvraient des barrages partout sur leur chemin et sans transport en commun, le sommet de l'OTAN s'est surtout traduit par un confinement chez eux. Il fallait offrir aux dirigeants un décor impeccable, c'est-à-dire une capitale vidée de son agitation habituelle. Emmanuel Macron a par exemple fait son traditionnel jogging matinal dans des rues désertes, une course presque surréaliste, un dispositif de sécurité impressionnant qui contrastait par exemple avec Yerevan où il avait fait son jogging interrompu par des selfies. Erdogan, qui aime prendre comme référence l'Empire ottoman plutôt que la République turque, avait pensé à une mise en scène spectaculaire. Devant son palais aux 1000 pièces, les invités étaient accueillis par lui-même, accompagnés de figurants déguisés en janissaires, ces soldats d'élite de l'Empire ottoman, au rythme des fanfares mehter, entonnant des airs militaires ottomans comme au temps des sultans. Une manière pour Erdogan de rappeler que la Turquie n'est pas seulement un simple membre de l'Alliance Atlantique, mais aussi l'héritière d'un empire qui a longtemps fait trembler l'Europe. Et puis, il y a eu les banquets, toujours dans la même logique. À Ankara, les tables d'une abondance presque indécente débordaient de dizaines de spécialités de la cuisine ottomane. Des pyramides de mézé, des mantes, des agneaux entiers rôtis, des montagnes de baklava, à n'en plus finir. Mais le moment le plus étonnant est sans doute arrivé au moment des cadeaux. Habituellement, les chefs d'État repartent avec un objet d'art, un livre ancien, une pièce d'artisanat local. Cette fois-ci, le Reis Erdogan avait choisi d'offrir un authentique revolver gravé au nom de chaque dirigeant, accompagné de 6 vraies cartouches, le tout dans un coffret. De quoi laisser les diplomaties perplexes, qui ne savaient pas s'il fallait déclarer le revolver à la douane ou le laisser en Turquie. L'idée était de promouvoir le savoir-faire de l'industrie d'armement turque et aussi, qui sait, célébrer une alliance militaire. Le cas le plus cocasse est celui du Premier ministre belge. Son équipe n'avait pas ouvert le coffret avant de rentrer. À l'arrivée à Bruxelles, surprise, un revolver et des munitions dans les bagages officiels qu'ils ont été obligés de confier à la police des douanes. Au fond, ce sommet résume assez bien la diplomatie turque d'aujourd'hui. Pendant que les janissaires paradaient et que les tambours du Mehter résonnaient, Ankara essayait surtout de convaincre Washington de lui vendre des F-35. Le maire emprisonné d'Istanbul a été expulsé de l'audience lors de son procès. C'est la deuxième fois en une semaine que le maire d'Istanbul a été expulsé de son audience sous prétexte de perturber la séance parce qu'il contestait le calendrier fixé par les juges pour les plaidoiries de la défense prévues pendant le sommet de l'OTAN. Le maire protestait que le délai qui lui était imparti pour sa défense était trop court. Il a dit alors de son procès qu'il n'était pas venu pour être interrogé, mais plutôt pour formuler ses demandes. Le juge a alors arrêté l'audience et lui a crié « dehors ». Avant d'être reconduit hors de la salle, Imam Oğlu a lancé au juge « Avec les dirigeants du monde entier présents en Turquie, comment expliquerez-vous qu'Ekrem Imam Oğlu soit réduit au silence ?»
À Silivri, la prison des prisonniers politiques, la Turquie accueillant en grande pompe les dirigeants de l'OTAN, elle montrait son autre visage, celui d'une autocratie qui empêche les opposants de présenter leur défense. Ekrem İmamoğlu, favori absolu des sondages pour les prochaines présidentielles, est suivi dans des affaires montées de toutes pièces et visé par une peine théorique qui dépasse les 2400 ans de prison. Il a aussi été privé de son diplôme universitaire, plus de 30 ans après son obtention, au motif qu'il présentait des irrégularités. Rappelons que le diplôme universitaire est obligatoire pour être candidat aux élections présidentielles en Turquie. Erdoğan n'a cependant jamais pu présenter son diplôme, mais seulement une photocopie. Pour beaucoup, il n'aurait même pas fait d'études universitaire. Sur le compte social de la municipalité d'Istanbul, Ekrem İmamoğlu, qui a été expulsé de la salle d'audience, a déclaré en parlant d'Erdoğan : il a peur de rivaliser avec moi, il a peur de ma voix, de mes paroles, de mon image, de mon nom, c'est pourquoi ma voix est interdite, mon image est interdite, ma photo est interdite et ma défense aussi est interdite, a dit le maire emprisonné d'Istanbul. Chers auditeurs, voici pour l'actu Turquie de cette semaine. Merci de votre attention et à la semaine prochaine.

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1: Bonjour, vous suivez le journal de IBFM, merci de m'accueillir chez vous. Les avocats de Gagi Gzaroukian, Yeprem Sarkissian et Emine Katchatourian ont publié de nouveaux documents pour tenter de démonter les accusations portées contre leurs clients. Et pour cela, ils sont allés chercher des éléments en Iran, puisque, rappelons-le, le dirigeant du groupe Multigroup et président d'Arménie Prospère est accusé de complicité dans des détournements de fonds qui ont eu lieu en Iran. En premier lieu, ils ont publié la plainte à l'origine de l'arrestation de Gzaroukian, qui a été déposée par Gzaroukian lui-même le 14 février 2026 contre trois citoyens iraniens d'origine arménienne, Arman Olamayin, Erfan Olamayin et Hamlet Toumanian, pour fraude, acquisition illégale de biens et abus de privilèges, faux et usage de faux, abus de confiance et blanchiment d'argent. Une deuxième plainte a été déposée le 31 mai 2026 contre les mêmes personnes, visant cette fois-ci un abus de confiance, un complot criminel visant à détourner des biens, le blanchiment d'argent ainsi que l'usurpation d'un titre et d'une fonction officielle à l'encontre une nouvelle fois de Gagi Gzaroukian. Ces deux plaintes étaient accompagnées d'un dossier conséquent, de documents et de preuves. Ces documents, qui contiennent trois virements faits par la société de Gagi Gzaroukian en Iran, au profit d'une société détenue par ces trois personnes, de respectivement 7,5 millions de dollars, 7 millions d'euros et 20 millions de trams, qui auraient été détournés à leur profit, déclenchant la plainte. Les documents contiennent également les éléments par lesquels la justice iranienne a accepté les plaintes et ouvert une procédure pénale et une enquête de police. Pour les avocats de Gzaroukian, les documents produits et validés par la justice iranienne montrent bien que la victime dans cette affaire est Gagi Gzaroukian, alors que selon le procureur arménien, Gagi Gzaroukian aurait agi de concert avec Hamlet Toumanian, tandis que Arman et Erfan Olamayin seraient présentés comme des victimes. De fait, pour les avocats, les accusations portées par Gagi Gzaroukian sont dénuées de fondement et ne reflètent pas la réalité objective de l'affaire et sont donc bien une persécution politique de son client. Parallèlement, la plupart des entreprises de Gagi Gzaroukian ont été fermées, laissant des milliers de salariés au chômage, ne sachant pas s'ils seront payés. Plusieurs centaines d'entre eux ont encore manifesté mardi et mercredi devant le siège du gouvernement. Il y avait notamment les salariés de la deuxième usine de brandy du pays, Ararat, et ceux de la manufacture de tabac, Multitabac. Les manifestants, en majorité des femmes, se sont plaints que cette interruption empêche même la direction de l'usine de leur avoir versé leur salaire de juin. Nous avons patiemment attendu une semaine sans rien faire, a déclaré l'une d'entre elles, Maria Mogoldichan. Nous voulons maintenant savoir dans combien de temps cette incertitude va durer. Quelqu'un du gouvernement doit nous dire combien de temps cela va durer et quand le problème sera résolu, comment allons-nous payer nos loyers? On ne peut pas vivre comme ça, a-t-elle déclaré. Des manifestations similaires ont lieu à Beauvian, où là encore les salariés affirmaient ne pas avoir été payés pour le mois de juin. Interrogés, les autorités arméniennes ont été incapables d'expliquer pourquoi les entreprises étaient fermées et aussi pourquoi restaient-elles fermées alors que la cimenterie Ararat a, elle, été autorisée à réouvrir. Les avocats de Multigroup, de Gagi Gzaroukian, ont indiqué étudier les possibilités de plainte contre l'État pour procédure abusive, demandant que le gouvernement prenne à sa charge le paiement des salaires qui n'ont pas été versés du fait de sa décision injuste et politiquement motivée. Sur les 6 premiers mois de cette année, de janvier à juin donc, des produits d'une valeur de 17 128 000 dollars ont été exportés d'Azerbaïdjan vers l'Arménie. L'information a été donnée hier par l'agence de presse officielle azerbaïdjanaise APA, qui a repris les chiffres du comité des douanes azerbaïdjanais. Un chiffre qui ne représente selon l'Azerbaïdjan que 0,10% du volume de ses exportations, qui sur le premier semestre se monte à près de 25 milliards de dollars, pour l'essentiel du pétrole et du gaz. Ilham Aliyev avait même déclaré en début de semaine que l'Azerbaïdjan pouvait devenir le fournisseur le plus fiable en pétrole et en gaz de l'Arménie, compte tenu des difficultés de la Russie dans ce domaine. L'Arménie, via son ministre des Affaires étrangères, Arat Mirzoyan, avait même appelé l'Europe la semaine dernière à l'aider financièrement pour qu'elle puisse remplacer le gaz russe par une autre source d'approvisionnement, suggérant que l'Azerbaïdjan vende le gaz à l'Europe au prix du marché mondial, puis l'Europe le revendra ensuite à l'Arménie à un tarif préférentiel équivalent à celui que la Russie lui fait payer et qui est trois fois moins cher que le prix du marché mondial. On peut croire au Père Noël. D'ailleurs, le 25 décembre dernier, le Premier ministre Nikol Pachinian avait exprimé l'espoir que l'Azerbaïdjan importerait très rapidement des marchandises d'Arménie et que cela rééquilibrerait ainsi les échanges entre les deux pays et contribuerait ainsi à la paix. 6 mois plus tard, et plus de 17 millions de dollars dépensés en pétrole azerbaïdjanais, aucune marchandise arménienne, pas un tram, n'a été exportée d'Arménie vers l'Azerbaïdjan. Là encore, comme sur le plan diplomatique, les concessions sont unilatérales et ne servent qu'à couvrir les échanges économiques entre l'Azerbaïdjan et l'Europe avec le quitus de l'Arménie. Carnet mondain et people, Sam Chatton, petit-fils de la reine Margaret, a demandé hier en mariage l'artiste anglaise d'origine arménienne, Eleanor Exergian. La princesse Margaret, qui est décédée en 2002, était la sœur cadette de la reine Elisabeth II. Eleanor Exergian entrerait ainsi au sein de la famille royale britannique. Sam Chatton a annoncé la nouvelle sur sa page Instagram. « Je suis très heureux d'annoncer qu'Ellie et moi sommes fiancés. Nous sommes aux anges. Je lui ai fait ma demande avec une bague en porcelaine que j'ai fabriquée », a-t-il écrit. Le père d'Eleanor Exergian est le célèbre critique d'art, le professeur David Exergian, professeur honoraire d'histoire de l'art et du cinéma à l'université de Leicester. Il est marié à Suzanne Moore, critique d'art au Financial Times. Eleanor et Sam se sont rencontrés à l'université d'Édimbourg, où ils sont tous les deux diplômés en art. Peintre abstraite, Eleanor puise son inspiration dans la diaspora arménienne et ses œuvres figurent parmi dans de nombreuses collections privées à Londres, au Japon ou en Écosse. Elle expose en ce moment, à la galerie Messum de Londres, une série d'œuvres intitulée « Nous sommes nos montagnes » en hommage à cette citation venue d'Al-Sar, dans laquelle elle explore la représentation différente de la mère patrie selon le point de vue de quelqu'un de la diaspora. Elle s'était rendue pour la première fois en Arménie en 2022, d'où elle était revenue avec un documentaire intitulé « Paysages imaginés » sorti en 2024. Elle y oppose son imaginaire d'une Arménie éternelle avec ses églises et ses paysages et la modernité de l'Arménie actuelle. Petite info sportive pour conclure, et non, nous ne reviendrons pas sur la défaite de la France en demi-finale de la Coupe du Monde contre l'Espagne, qui affrontera l'Argentine en finale dimanche. Mais nous évoquerons la qualification du champion national de football, Ararat Armenia, pour le deuxième tour des éliminatoires de la Ligue des Champions. Les Arméniens se sont certes inclinés 2-3 au match retour contre l'équipe lettonne de Riga, qui avait lieu avant-hier, mais leur victoire 2-0 au match aller leur ouvre les portes du deuxième tour. Une première dans l'histoire du foot arménien, habitué à perdre très rapidement dès le premier tour. Au tour suivant, ils affronteront les Irlandais de Shamrock Rovers, qui lui aussi qualifie une équipe irlandaise pour la première fois de son histoire au deuxième tour préliminaire de la Champions League. 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Météo, dernier jour de canicule sur Paris, Lyon, Valence et Marseille, avec des possibilités d'orage sur l'ensemble de ces régions. Il fera de 23 à 31 degrés à Paris et Lyon, de 24 à 34 degrés à Valence et de 25 à 31 degrés à Marseille. Ciel dégagé à Yerevan où il fera de 20 à 30 degrés. Belle journée à tous!

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Parlez-vous, chers auditeurs, c'est Aren au micro d'Hype FM. Ravi de vous retrouver une nouvelle fois comme tous les matins. Au programme aujourd'hui, Aramas Adrian, Eva Rivas, Tata, Joseph Krikorian, bref, du beau monde pour vous réveiller de bonne humeur et en musique pour passer une bonne journée. On commence tout de suite par votre chouchou Arman Hovhannisyan, Deras Fats. On vous avait jamais réveillé au son du Duhol et du Zurna ?

Extrait de son album sorti en 2006, Anunot, Aram Asatryan nous offre ici un titre original, Incheva Chare. Écoutez bien, au milieu de la chanson, on se croirait presque à Bollywood. Aram Asatryan, Incheva Chare.

Allez, sans plus attendre, on fait un bond de 4 ans en arrière pour se replonger dans le concours Eurovision 2010. Eva Rivas, de son vrai nom Valeria Keshetnikov Tsatourian, tout de suite ça fait moins rêver, est arrivée 7e avec ce titre Apricot Stone. Mais...

Si je vous dis casquette, queue de cheval, vous pensez tout de suite à Tata Simonian, bien évidemment. On le retrouve tout de suite avec son tube Amena Lavadouyes.

c'est déjà fini, chers amis, mais on se retrouve dès demain pour de nouvelles aventures musicales. C'était Aren au micro d'Hype FM. J'espère que ce programme vous a mis de bonne humeur. En tout cas, moi, ça m'a bien réveillé. Je vous souhaite une très belle journée. Je vous fais plein de batchik. Bonne journée.

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